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2: Voilà, c'est Didier Joué. Moi, je voulais te dire un truc, comme t'as des ailes qui te poussent là parce que tu crois que c'est parti, je vais te dire un truc, la prochaine fois que j'entends ou que je vois quelque part que tu prononces le mot boss, Joué Star ou autre, je te démonte ta gueule, espèce de fils de pute que t'es, là, tu vois. Et c'est pas la peine de m'envoyer tes messages de trompette, là, tu vois, parce que tu fais le beau, mais en vrai, t'es une trompette. Moi, je te le dis, t'es une trompette. Donc, si t'es pas content, tu vois, où tu veux, quand tu veux, je te démonte ta gueule, espèce de fils de pute. Alors, arrête de faire le

0: déjà, déjà c'est une bombe, hein, c'est-à-dire, il est encore, il est tout neuf, mais tout neuf, mais il fait peur, quoi. Et puis bon, humainement, je ne vais pas trop dire de choses parce qu'on va croire que je mets ma langue dans son anus. Mais moi, mec, il est carré, quoi. Il est carré, quoi.
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